C'est bien, tu sens l'ambiance. Vous avez lu l'histoire de Jesse James? Comment a-t-il vécu? Comment il est mort? Ça vous a plu, hein? Vous en demandez encore? Eh bien, écoutez l'histoire.

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2: Buongiorno, bonjour, buona giornata a tutti, bonne journée à toutes et à tous. Il est 6 heures passées de quelques secondes. Bon réveil avec Radio Calvi Cittadella.

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2: La saison estivale n'est pas encore terminée. Et même si nous sommes en automne, eh bien, beaucoup de choses se produisent actuellement, en ce moment et dans les jours à venir. Le Tour de Corse, historique automobile, hein, dans pas très longtemps, départ de Cali, magnifique épreuve. Et puis, ce week-end, alors d'abord, vendredi 25 septembre, du côté du club nautique de Calvi, l'association des parents d'élèves de l'école Loviconi propose un grand barbecue à partir de 18h30 au club nautique, buvette et petite restauration sur place, donc au profit de l'association des parents d'élèves de l'école Loviconi qui organise de nombreuses animations et des sorties évidemment pour les élèves de l'école, donc Loviconi de Calvi. N'oublie pas, c'est le barbecue de l'école vendredi 25 septembre, ce vendredi au club nautique de Calvi à partir de 18h30. Autre rendez-vous très important, c'est à Biera di Cavalieri Balanini. Ça a lieu samedi 26 et dimanche 27 septembre du côté de l'Ombra, à l'entrée de Calvi, le marché de l'Ombra. Spectacle, défilé, mais aussi jeu équestre. C'est la seconde édition et on vous propose notamment de belles soirées en parallèle avec, au-delà de la restauration sur place, de la buvette et d'une ambiance conviviale et festive. Donc deux belles soirées, samedi 26 septembre, soirée dance, Saturday Night Fever, back to 80s, 90s et même 2000 avec DJ Jeep. Et puis dimanche 27 septembre, soirée variété et musique corse avec Franche Pastorello. C'est donc la fête des Cavalieri Balanini, seconde édition au marché de l'Ombra, samedi 26 et dimanche 27 septembre.
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Sourgenti avec Michel Fugain à 7h30 à l'écoute RCC. Bonjour et heureux de vous retrouver comme chaque matin. C'est Nagui, la matinale. On commence avec Gilles Kaplan.

0: Neni Chéri en duo avec Youssandor, c'était Seven Seconds. Il est déjà 7h37. Nous allons tout de suite retrouver l'éphéméride dans ce jeudi 24 septembre.
1: Bonjour, bienvenue, excellent jeudi 24 septembre 2026. Votre éphéméride, c'est parti avec les TED qui sont à l'honneur. Ne les oubliez pas, c'est la journée mondiale contre les brevets logiciels aujourd'hui. Dans l'éphéméride de cette journée, sachez que la durée du mandat présidentiel passait de 7 à 5 ans en France, un 24 septembre en 2000, il y a donc déjà 26 ans. Allez, bon anniversaire à vous les natifs du 24 septembre. Vous êtes le même jour que Izzy Aigelin. Elle fête ses 36 ans aujourd'hui. Bonne journée, bon jeudi.
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0: Personne avec Pascal Obispo sur Radio Calvi Citadelle à 7h45. Voici l'horoscope. Aujourd'hui, jeudi, avant les infos de 8h, Cabrel, la cabane du pêcheur, la reprise de Niagara avec Je dois m'en aller, et les années 80 avec l'excellent Matt Bianco.
1: Voici votre horoscope de ce jeudi 24 septembre. Bélier, vous réussirez à entretenir votre dynamisme et votre bonne humeur regagnée durant l'été. Taureau, le mois s'achève en beauté, porté par une vitalité chaleureuse et généreuse. Gémeaux, le soutien sincère de vos proches donne une nouvelle ampleur à vos projets. Cancer, ce jeudi tonique transforme vos idées en avancées concrètes et réjouissantes. Lion, une personne irrésistible fait vibrer votre cœur et embellit chaque moment partagé. Vierge, votre engagement sans faille vous rapproche d'une affaire particulièrement convoitée. Balance, le week-end approche, offrant bientôt une parenthèse reposante et délicieusement bienvenue. Scorpion, l'occasion parfaite se présente pour dévoiler toute l'étendue de vos talents. Sagittaire, une journée légère s'annonce et votre compagnie sera vivement recherchée. Capricorne, une discussion franche va clarifier les attentes et resserrer durablement les liens familiaux. Verseau, votre ténacité remarquable va vous permettre de répondre brillamment aux nombreuses sollicitations. Et Poisson, cette reprise palpitante vous réserve une succession de surprises absolument réjouissantes.
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0: Les années 80, signé Matt Bianco. Vous écoutez RCC, soyez les bienvenus ce jeudi matin. Il est déjà 8h. Avant de retrouver l'éphéméride ainsi que la météo, tout de suite, les infos et Philippe Jam. Philippe, bonjour.
1: Bonjour, accident de la circulation hier à Folet-Liens de Corse où un motard de 75 ans a été blessé lors de la collision avec une voiture. Le pilote du deux roues a été évacué par hélicoptère sur le centre hospitalier de Bastia dans un état jugé sérieux. Un homme de 26 ans, Abdel Boucha, a été condamné à 20 ans de réclusion criminelle par les assises de la Haute-Corse pour tentative de meurtre en récidive, avec une période de sûreté de 2/3, accompagnée d'un suivi socio-judiciaire de 8 ans, une fois la peine purgée. Cette peine s'accompagne en outre d'une interdiction d'entrer en contact avec la victime et paraître en Corse, ainsi qu'une obligation d'indemnisation de la victime. En août 2023, il avait porté plusieurs coups de couteau à un commerçant calvé suite à un différend. Le tribunal correctionnel de Bastia, de son côté, condamné Anthony Perrino et son père François à 500 000 euros d'amende pour 1000 mètres carrés de construction illégale sur l'île de Cavallo, dans le sud de la Corse. Tous deux ont 2 mois à compter de cette décision pour remettre le terrain en état avec exécution provisoire et pénalité en cas de retard. Le promoteur immobilier et son père étaient jugés pour l'installation irrégulière d'une trentaine d'Algeco et de mobilos sur plusieurs parcelles de l'île. Alors que depuis plusieurs jours, 5 avions d'Air Corsica, des ATR, sont immobilisés par des problèmes techniques, la compagnie aérienne a annoncé hier que les travaux se poursuivaient pour identifier avec certitude l'origine des problèmes récurrents d'odeurs inhabituelles, notamment dans le poste de pilotage. Par mesure de précaution, les appareils concernés ont donc été retirés de l'exploitation, souligne la direction de la compagnie, qui précise qu'un dispositif a été mis en place pour préserver au maximum son programme de vol avec l'affrètement d'avions d'autres compagnies. Pour l'heure, aucune date de remise en service n'a été avancée par Air Corsica. Sur mer, les marins CGT de Corsica Linea ont déposé un appel à la grève pour le mardi 29 septembre, une journée nationale de grève d'ailleurs. Une grève de 48 heures reconductible, souligne le syndicat des marins. À l'origine de la grogne des marins, l'entente passée entre les actionnaires de Corsica Linea et CMA-CGM qui cause la perte immédiate d'un navire annuel et 2 équipages supprimés chez Corsica Linea, soit 90 emplois en CDI perdus, sans oublier les CDD, pointe le syndicat qui réclame l'abandon de l'affrètement du Massalia sur les lignes en DSP des ports départementaux de Corse, le dépôt d'un programme annuel et supplémentaire entre le port de Sète et l'Algérie, ou encore une étude pour intégrer les navires neufs au GNL dans la société d'économie mixte délibérée en 2017 par l'Assemblée de Corse. Les agriculteurs seront dans la rue ce jeudi à l'appel de l'ensemble des syndicats agricoles de l'île. 5 rassemblements sont prévus à Ajaccio, Bastia, Corte, Calvi et Sartène. Les agriculteurs dénoncent une enveloppe insuffisante pour la Corse, 1,3 million d'euros, dans le cadre du plan CASI. Restons dans le domaine social avec le STC qui a indiqué hier rejoindre la mobilisation du 29 septembre. Le syndicat nationaliste appelle l'ensemble des agents publics, des militants et sympathisants à participer aux manifestations prévues à Ajaccio et Bastia pour dénoncer la situation économique, le pouvoir d'achat, le prix des carburants ou encore l'indemnité de trajet et l'avenir de l'emploi sur l'île. Une plaque commémorative a été dévoilée hier au Fort-la-Croix sur les hauteurs de Bastia. Le 23 septembre 1946, le pompier François-Marie Ercole, 34 ans, y avait perdu la vie lors de l'explosion de munitions alors qu'il intervenait sur un feu de maquis. La météo pour terminer ce journal, après un début de journée bien ensoleillé, le ciel va se draper de nuages élevés. Dans l'après-midi, le vent d'ouest va s'établir assez fort sur l'extrême sud de l'île. Ailleurs, le vent sera faible à modéré. Les maximales de ce jeudi en mi-journée, 21 à 28 degrés.
2: Bonjour, l'automne est là, mais les fortes chaleurs persistent avec une trentaine de degrés relevés un peu partout en France hier. Conséquence, les Bouches-du-Rhône sont classées en rouge pour un risque très élevé de feux de forêt ce jeudi. Par ailleurs, 10 départements du Sud sont classés orange. Feu vert en commission pour la loi intégrale contre les violences sexuelles. Les députés ont approuvé à l'unanimité ce texte de près de 70 articles qui arrivera ensuite dans l'hémicycle le 1er octobre. Pas de menace particulière pour la visite du pape Léon XIV, selon le ministre de l'Intérieur Lornez, qui était hier soir à l'invité du 20h. Le souverain pontife va entamer une visite apostolique en France dès ces vendredis et samedis dans Lourdes et Metz. À l'ONU, les patrons mondiaux de l'intelligence artificielle appellent à une vigilance extrême devant le Conseil de sécurité. La société Anthropic s'est même engagée à ralentir le développement de ces modèles, alors que récemment, un agent autonome du géant américain OpenAI a infiltré un site internet gouvernemental australien de sa propre initiative. Concernant l'Ukraine, toujours depuis la tribune de l'Assemblée générale des Nations Unies, le président Volodymyr Zelensky a appelé la Russie à cesser sa guerre avec l'Ukraine. 27 et 20 ans de réclusion, ce sont les peines requises contre Loïc Le Priol et Romain Bouvier, les deux principaux accusés de l'assassinat de l'ex-rugbyman argentin Federico Martina Rambourou, qui avait été abattu à Paris en mars 2022. Loïc Le Priol, accusé d'avoir tiré à 6 reprises, invoque un réflexe militaire. La Cour d'appel de Paris confirme la mise à l'écart de Philippe Brun. Le député ne va pas participer à la primaire socialiste. Selon les juges, un signalement pour harcèlement, violence et emploi familial a bien été reçu par la direction du parti, contredisant la thèse du complot politique avancée par l'élu. Justice toujours avec l'interrogatoire de Rachida Dati qui se poursuit. Elle est jugée depuis une semaine pour avoir perçu 300 000 euros par an d'honoraires de 2010 à 2012 de la part de Renault-Nissan. La justice estime que cette somme cachait des activités de lobbying. En sport et en football, le Paris FC a essuyé une lourde défaite 5-2 à Barcelone hier en Ligue des Champions féminines. Demain, en Ligue des Nations, c'est Zinedine Zidane qui va diriger son premier match à la tête de l'équipe de France en Turquie, avec, d'après les premières informations, Ousmane Dembélé à la pointe de l'attaque et Kylian Mbappé sur le côté gauche.
3: Bonjour, bienvenue, excellent jeudi 24 septembre 2026. Votre éphéméride, c'est parti avec les TED qui sont à l'honneur, ne les oubliez pas. C'est la journée mondiale contre les brevets logiciels aujourd'hui. Dans l'éphéméride de cette journée, sachez que la durée du mandat présidentiel passait de 7 à 5 ans en France, un 24 septembre en 2000, il y a donc déjà 26 ans. Allez, bon anniversaire à vous les natifs du 24 septembre. Vous êtes le même jour que Izia Higelin. Elle fête ses 36 ans aujourd'hui. Bonne journée, bon jeudi.
2: Une alternance de nuages et de soleil, voilà ce qui nous attend pour ce jeudi 24 septembre sur l'ensemble de l'Hexagone, excepté dans le sud-ouest où un grand soleil est attendu. Les températures, quant à elles, sont toujours très estivales, largement au-dessus des normales de saison, avec entre 12 et 19 degrés au plus bas. On prévoit jusqu'à 22 degrés à Metz, 27 à Rouen, 29 du côté de Tours, jusqu'à 30 degrés à Aurillac et Montpellier. Et la maximale est attendue du côté de Tarbes avec 33 degrés.
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4: La saison estivale n'est pas encore terminée et même si nous sommes en automne, eh bien, beaucoup de choses se produisent actuellement, en ce moment et dans les jours à venir. Le Tour de Corse historique automobile, dans pas très longtemps, départ de Cali, magnifique épreuve. Et puis ce week-end, alors d'abord, vendredi 25 septembre, du côté du club nautique de Calvi, l'association des parents d'élèves de l'école Loviconi propose un grand barbecue à partir de 18h30 au club nautique, buvette et petite restauration sur place, donc au profit de l'association des parents d'élèves de l'école Loviconi qui organise de nombreuses animations et des sorties évidemment pour les élèves de l'école, donc Loviconi de Calvi. N'oublie pas, c'est le barbecue de l'école vendredi 25 septembre, ce vendredi au club nautique de Calvi à partir de 18h30. Autre rendez-vous très important, c'est à Viera di Cavalieri Balanini. Ça a lieu samedi 26 et dimanche 27 septembre du côté de l'Ombra, à l'entrée de Calvi, le marché de l'Ombra. Spectacle, défilé, mais aussi jeu équestre. C'est la seconde édition et on vous propose notamment de belles soirées en parallèle avec, au-delà de la restauration sur place, de la buvette et d'une ambiance conviviale et festive. Donc deux belles soirées, samedi 26 septembre, soirée dance, Saturday Night Fever, back to 80s, 90s et même 2000 avec DJ Jeep. Et puis dimanche 27 septembre, soirée variété et musique corse avec Franche Pastorello. C'est donc la fête des Cavalieri Balanini, seconde édition au marché de l'ombre, samedi 26 et dimanche 27 septembre.
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0: Il y aura Mika d'ici un court instant à Melbent. Pour l'instant, c'est Hugel qui arrive avec ce titre. C'est une nouveauté. RCC en ce jeudi matin, jeudi 24 septembre 2026.

0: Le chanteur du groupe Martin Circus, le regretté Gérard Blanc et ce magnifique titre, c'était Sentiment d'océan. 8h30, voici la météo aujourd'hui jeudi.
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2: Après un début de journée bien ensoleillé, le ciel va se draper de nuages élevés. Dans l'après-midi, le vent d'ouest va s'établir assez fort sur l'extrême sud de l'île. Ailleurs, le vent sera faible à modéré. Les maximales de ce jeudi en mi-journée, 21 à 28 degrés.
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8: Avec une soirée rock samedi 26 septembre à Lomio, une soirée rock à partir de 18h à l'espace Edmondo Simeoni, organisé par l'association et le centre musical Olimpano. Au programme SDIS, les sorties de secours, The Crisis ou encore Global Electric Bernardo, bar et petite restauration sur place, entrée 10€, donc organisé et au profit de l'association Olimpano. Alors ça va se passer du côté de la commune de Lomio, mais cette fois-ci à Sant'Ambrogio, un événement extraordinaire ce week-end. C'est précisément vendredi 25 septembre, samedi 26 septembre et dimanche 27 septembre, la première édition du championnat de France de cross triathlon de Lomio. Avec cet enjeu national dans ce lieu magique qu'est notre île, la beauté de la Balagne est une fois encore mise à l'honneur. Et c'est avec le plus grand plaisir que le Calvi X-Ri vous dévoile ce programme vendredi 25 septembre. 18h, reco des parcours. Samedi 26 septembre, format M. Dimanche 27 septembre, poussin, poussine, pupille, format XS, format S. Les inscriptions sont encore ouvertes en ligne et sur place. N'hésitez pas, et bien sûr, à vous inscrire. En tout cas, belle manifestation donc vendredi, samedi et dimanche 25, 26 et 27 septembre avec cette première édition du championnat de France de cross triathlon de Lomio.
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0: 8h48 sur RCC, à 9h les infos, avant l'horoscope. Jean-Mène Conny arrive, un peu de musique corse, et puis l'excellente mémé du rock, c'est Tina Turner. Aujourd'hui, jeudi, nous sommes le 24 septembre 2026.
1: Voici votre horoscope de ce jeudi 24 septembre. Bélier, vous réussirez à entretenir votre dynamisme et votre bonne humeur regagnée durant l'été.
2: Taureau, le mois s'achève en beauté, porté par une vitalité chaleureuse et généreuse.
3: Gémeaux, le soutien sincère de vos proches donne une nouvelle ampleur à vos projets.
4: Cancer, ce jeudi tonique transforme vos idées en avancées concrètes et réjouissantes.
5: Lion, une personne irrésistible fait vibrer votre cœur et embellit chaque moment partagé.
6: Vierge, votre engagement sans faille vous rapproche d'une affaire particulièrement convoitée.
7: Balance, le week-end approche, offrant bientôt une parenthèse reposante et délicieusement bienvenue.
8: Scorpion, l'occasion parfaite se présente pour dévoiler toute l'étendue de vos talents.
9: Sagittaire, une journée légère s'annonce et votre compagnie sera vivement recherchée.
10: Capricorne, une discussion franche va clarifier les attentes et resserrer durablement les liens familiaux.
11: Verseau, votre ténacité remarquable va vous permettre de répondre brillamment aux nombreuses sollicitations.
12: Et Poissons, cette reprise palpitante vous réserve une succession de surprises absolument réjouissantes.
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0: The Best, la meilleure, Tina Turner, vous écoutez RCC, il est pile 9h. Les infos arrivent, l'éphéméride et la météo, tout de suite le journal insulaire et Philippe Jam. Philippe, bonjour.
1: Bonjour, accident de la circulation hier à Folley, en Haute-Corse, où un motard de 75 ans a été blessé lors de la collision avec une voiture. Le pilote du deux roues a été évacué par hélicoptère sur le centre hospitalier de Bastia dans un état jugé sérieux. Un homme de 26 ans, Abdel Boucha, a été condamné à 20 ans de réclusion criminelle par les assises de la Haute-Corse pour tentative de meurtre en récidive, avec une période de sûreté de 2/3, accompagnée d'un suivi socio-judiciaire de 8 ans, une fois la peine purgée. Cette peine s'accompagne en outre d'une interdiction d'entrer en contact avec la victime et paraître en Corse, ainsi qu'une obligation d'indemnisation de la victime. En août 2023, il avait porté plusieurs coups de couteau à un commerçant calvé suite à un différend. Le tribunal correctionnel de Bastia, de son côté, condamné Anthony Perrino et son père François à 500 000 euros d'amende pour 1000 mètres carrés de construction illégale sur l'île de Cavallo, dans le sud de la Corse. Tous deux ont 2 mois à compter de cette décision pour remettre le terrain en état avec exécution provisoire et pénalité en cas de retard. Le promoteur immobilier et son père étaient jugés pour l'installation irrégulière d'une trentaine d'Algeco et de mobilhomes sur plusieurs parcelles de l'île. Alors que depuis plusieurs jours, 5 avions d'Air Corsica, des ATR, sont immobilisés par des problèmes techniques, la compagnie aérienne a annoncé hier que les travaux se poursuivaient pour identifier avec certitude l'origine des problèmes récurrents d'odeurs inhabituelles, notamment dans le poste de pilotage. Par mesure de précaution, les appareils concernés ont donc été retirés de l'exploitation, souligne la direction de la compagnie, qui précise qu'un dispositif a été mis en place pour préserver au maximum son programme de vol avec l'affrètement d'avions d'autres compagnies. Pour l'heure, aucune date de remise en service n'a été avancée par Air Corsica. Sur mer, les marins CGT de Corsica Linea ont déposé un appel à la grève pour le mardi 29 septembre, une journée nationale de grève d'ailleurs. Une grève de 48 heures reconductible, souligne le syndicat des marins. À l'origine de la grogne des marins, l'entente passée entre les actionnaires de Corsica Linea et CMA CGM qui cause la perte immédiate d'un navire annuel et 2 équipages supprimés chez Corsica Linea, soit 90 emplois en CDI perdus, sans oublier les CDD, pointe le syndicat qui réclame l'abandon de l'affrètement du Massalia sur les lignes en DSP des ports départementaux de Corse, le dépôt d'un programme annuel et supplémentaire entre le port de Sète et l'Algérie, ou encore une étude pour intégrer les navires neufs au GNL dans la société d'économie mixte délibérée en 2017 par l'Assemblée de Corse. Les agriculteurs seront dans la rue ce jeudi à l'appel de l'ensemble des syndicats agricoles de l'île. 5 rassemblements sont prévus à Ajaccio, Bastia, Corte, Calvi et Sartène. Les agriculteurs dénoncent une enveloppe insuffisante pour la Corse, 1,3 million d'euros, dans le cadre du plan CASI. Restons dans le domaine social avec le STC qui a indiqué hier rejoindre la mobilisation du 29 septembre. Le syndicat nationaliste appelle l'ensemble des agents publics, des militants et sympathisants à participer aux manifestations prévues à Ajaccio et Bastia pour dénoncer la situation économique, le pouvoir d'achat, le prix des carburants ou encore l'indemnité de trajet et l'avenir de l'emploi sur l'île. Une plaque commémorative a été dévoilée hier au Fort-la-Croix sur les hauteurs de Bastia. Le 23 septembre 1946, le pompier François-Marie Ercole, 34 ans, y avait perdu la vie lors de l'explosion de munitions alors qu'il intervenait sur un feu de maquis. La météo pour terminer ce journal, après un début de journée bien ensoleillé, le ciel va se draper de nuages élevés. Dans l'après-midi, le vent d'ouest va s'établir assez fort sur l'extrême sud de l'île. Ailleurs, le vent sera faible à modéré. Les maximales de ce jeudi en mi-journée, 21 à 28 degrés.
2: Bonjour, un temps toujours très ensoleillé, pas de pluie et de forte chaleur pour ce début d'automne. Conséquence, les Bouches-du-Rhône sont classées en rouge pour un risque très élevé de feux de forêt aujourd'hui. Par ailleurs, les départements du Sud sont classés orange. Et puis, il a de nouveau lancé un appel à l'action face à l'urgence climatique. Le secrétaire général de l'ONU, Antonio Guterres, a annoncé qu'il quittera ses fonctions en décembre. À New York, c'est la 3e journée de débat à l'Assemblée générale des Nations Unies. Hier, les grands patrons mondiaux de l'intelligence artificielle ont mis en garde contre le développement rapide de l'IA. Myriam. Le président Volodymyr Zelensky a quant à lui appelé la Russie à cesser la guerre. Aujourd'hui, c'est le premier ministre israélien Benjamin Netanyahou qui doit prendre la parole. Retour en France, où les députés ont approuvé à l'unanimité la loi intégrale contre les violences sexuelles. Un texte de près de 70 articles qui arrivera dans l'hémicycle le 1er octobre. La France se prépare à recevoir le pape Léon XIV avec un dispositif de sécurité XXL. Il n'y a pas de menace particulière, selon le ministre de l'Intérieur, Laurent Nunez, qui était hier soir l'invité du 20h. Le souverain pontife entame sa visite ces vendredis et samedi à Paris, avant Lourdes et Metz. Des grèves en vue face à la flambée du prix des carburants. Le ton se durcit chez les transporteurs routiers. L'Organisation des transports européens pointe du doigt une différence de traitement qu'elle juge incompréhensible et menace de se mobiliser. 27 et 20 ans de réclusion criminelle, ce sont les peines requises contre Loïc Le Priol et Romain Bouvier, les deux principaux accusés de l'assassinat de l'ex-rugbyman Aramburu, abattu à Paris en mars 2022. Justice toujours avec la Cour d'appel de Paris qui confirme la mise à l'écart de Philippe Brun, le député qui ne participera pas à la primaire socialiste. Selon les juges, un signalement pour harcèlement, violence et emploi familial a bien été reçu par la direction du parti, contredisant la thèse du complot politique avancée par l'élu. Enfin du football, avec en Ligue des champions féminines le Paris FC qui a essuyé une lourde défaite 5-2 à Barcelone. Demain en Ligue des Nations, place à Zinedine Zidane qui va diriger son premier match à la tête de l'équipe de France en Turquie, avec d'après les premières informations, Ousmane Dembélé à la pointe de l'attaque et Kylian Mbappé sur le côté gauche.
3: Bonjour, bienvenue, excellent jeudi 24 septembre 2026. Votre éphéméride, c'est parti avec les TED qui sont à l'honneur, ne les oubliez pas. C'est la journée mondiale contre les brevets logiciels aujourd'hui. Dans l'éphéméride de cette journée, sachez que la durée du mandat présidentiel passait de 7 à 5 ans en France, un 24 septembre en 2000, il y a donc déjà 26 ans. Allez, bon anniversaire à vous les natifs du 24 septembre. Vous êtes le même jour que Izia Higelin. Elle fête ses 36 ans aujourd'hui. Bonne journée, bon jeudi.
2: Une alternance de nuages et de soleil, voilà ce qui nous attend pour ce jeudi 24 septembre sur l'ensemble de l'Hexagone, excepté dans le sud-ouest où un grand soleil est attendu. Les températures, quant à elles, sont toujours très estivales, largement au-dessus des normales de saison, avec entre 12 et 19 degrés au plus bas. On prévoit jusqu'à 22 degrés à Metz, 27 à Rouen, 29 du côté de Tours, jusqu'à 30 degrés à Aurillac et Montpellier. Et la maximale est attendue du côté de Tarbes avec 33 degrés.
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7: Mais c'est magnifique Anto, il est en face de moi et en plus on l'entend dans la pub. Bonjour, bonjour Anto.
8: Comment bonjour. Ça va?
7: Bah ouais, ça va bien. Alors, on est mieux, on a moins chaud.
8: On a moins chaud et c'est vrai que eh bien, dès que les températures baissent, on se sent plus léger, on a envie de bouger, de faire des choses, de pouvoir profiter. Alors, ce qui est assez incroyable, c'est que nous sommes fin septembre et il va se passer énormément de choses.
7: Oui.
8: Ce week-end, mais pas que ce week-end, durant plusieurs semaines, plusieurs week-ends, énormément de choses. Il y a encore quelques années, ça s'arrêtait aux rencontres polyphoniques. Et puis, depuis 3-4 ans, grâce à la dynamique d'association, eh bien, il y a beaucoup d'événements. Et l'un des événements principaux de ce week-end, c'est la deuxième édition de Aviera di Cavalieri Balanini. Je suis très content de recevoir ce matin dans nos studios Francesca. Bonjour.
9: Bonjour tout le monde.
8: Comment ça va Francesca?
9: Ben, ça va, c'est très bien, la date approche. Hein.
8: Alors Francesca, tu es présidente de cette association?
9: Oui, c'est ça, avec ma marraine natale.
8: Alors, ça fait maintenant 2 ans, enfin c'est la deuxième année que vous allez réaliser cette opération, qui est donc une foire dédiée au monde équestre de Balagne, mais qui ne reçoit pas que des bananes, parce qu'il y a plein de gens qui viennent. C'est un beau succès qui avait eu lieu l'année dernière quasiment aux mêmes dates. Vous revenez cette année pour une deuxième édition, toujours au Marché de l'Ombre à l'entrée de Calvi?
9: Oui, c'est ça, toujours au Marché de l'Ombre. Hein, donc cette année, c'est sur 2 jours, l'an dernier, c'était que le dimanche.
8: D'accord. Samedi donc et dimanche cette année, avec un programme qui va débuter à 17h. Mais avant de développer tout ce qu'on va pouvoir découvrir durant ce week-end, Comment est né ce rendez-vous des cavaliers de Balagne? Pourquoi un tel événement? Pourquoi une telle foire?
9: Alors, depuis petite, il y avait pas mal de foires à l'époque équestres, à Sagone, à Corté, Cavalinfecht, qui n'aura pas lieu cette année, qui ramenait énormément de cavaliers avec toujours la même dynamique, défilé dans la ville, etc. Et petit à petit, on en a de moins en moins. Et en Balagne, on n'en avait pas du tout. Et donc, vu nos beaux paysages, on a pensé avec ma marraine à faire ceci en Balagne.
8: Vous allez donc créer cet événement qui pourrait peut-être devenir... je dirais l'événement numéro un équestre, puisque tu me dis que Corté, c'est terminé.
9: Corté, cette année, en tout cas, ils n'y sont d'accord. Pas. J'espère qu'ils seront là l'an prochain pour qu'on soit plusieurs à soutenir les foires locales. Et en tout cas, oui, on espère prendre en puissance.
8: Alors, on rappelle que c'est donc l'association des Cavalieries Balagne qui organise ça. Ça se passe à Calvi, mais ça pourrait se passer ailleurs, en Balagne, un jour? Vous avez décidé de rester uniquement à Calvi?
9: Non, nous on est très ouverts. Nous c'est Cavalieri Balanini, donc si on peut faire ça dans toute la Balagne, on est super contents, quoi. C'est avec grand plaisir.
8: Tu veux dire que ça pourrait être tournant? Par exemple, ça pourrait un jour, je sais pas, avoir lieu à Loum, ou ensuite peut-être à Calenza, à Corbar, à Irous, enfin.
9: Carrément. Là où on veut de nous, on vient.
8: D'accord. Ah, justement, qu'est-ce que ça impose comme, je dirais, alors, je ne sais pas si c'est le bon terme, comme règle, comme organisation? Est-ce que c'est facile, en fait, d'organiser un tel événement?
9: C'est une très, très grosse organisation, surtout sur l'accueil des chevaux, sur la sécurité. Et le cortège équestre du dimanche, c'est ce qui va nous prendre le plus de temps, parce qu'il faut un itinéraire adapté à tous, parce qu'on a les enfants à poney, des centres équestres qui viennent. Et il faut trouver le bon itinéraire, il faut bloquer les routes, il faut avoir les autorisations nécessaires, et tout ça, ça ne se fait pas du jour au lendemain.
8: Ouais, surtout que là, donc, ça a lieu à Calvi, qu'on est toujours, alors malgré qu'on soit en automne, c'est quand même toujours la saison estivale, qu'il y a énormément de monde. Justement, dans le programme, il y a cette, disons, balade du dimanche matin à 10h qui part donc du marché de l'Ambre, et vous rentrez en ville avec les chevaux carrément, hein.
9: Carrément, ouais. On part du marché de l'Ombre, on passe un petit bout par la Pinède, ensuite le boulevard, la Citadelle, et on refait pareil dans le sens inverse. Donc on a à peu près 1h30 de défilé quand même.
8: Oui, et on se souvient l'année dernière de magnifiques clichés avec 80 chevaux.
9: C'est ça, 80 chevaux.
8: Qui passent sur le boulevard Wilson notamment. Donc c'est une grosse... organisation au niveau notamment de la sécurité. Hein.
9: Oui. Il faut bloquer toutes les routes, il faut prévenir les gens de ne pas traverser. On a les gendarmes aussi, la police municipale qui nous aide à bloquer tout ça, parce que du coup, il y a énormément de monde qui regarde. Hein.
8: Mais alors, comment ça se passe, le défilé? C'est-à-dire que la route est bloquée durant une heure, ou ce sont des tronçons qui, à chaque fois, sont bloqués, en fait?
9: Non, c'est par tronçon, à peu près 10 minutes, hein, le temps qu'on passe, et puis on débloque de suite derrière.
8: Alors justement, on va parler du programme. Samedi 26 septembre, ce samedi, ça commence à 17h. Tu le disais, là c'est une première, il y aura donc, je dirais, un jour et demi de foire, 17h. Qu'est-ce qui va se passer le samedi 26, en fait?
9: Alors le samedi, on ouvre la foire avec un spectacle équestre, une artiste qui vient de la plaine orientale avec ses chevaux et qui nous propose des spectacles en liberté, de la voltige, du dressage. Ensuite, elle offre une activité pour les enfants, une activité de voltige. Et puis derrière, on a une soirée musicale avec DJ Jeep.
8: D'accord. Et il faut préciser, alors ça c'est le côté, je dirais, événementiel, mais il y a aussi donc des stands, hein.
9: Oui,
8: avec du matériel, des chevaux, est-ce qu'il y a il y a aussi des petites promenades pour les enfants?
9: Oui, c'est ça. Alors du coup, le samedi, on va avoir stand équestre et non équestre, hein, artisans locaux. On a aussi les food trucks qui sont déjà présents sur le lieu de la foire, les buvettes.
8: D'accord.
9: Et le dimanche, on va avoir les balades à poney toute la journée, ouais.
8: Donc ça se passe samedi à partir de 17h jusqu'à environ quelle heure?
9: Jusqu'à 23h.
8: Et dès le dimanche matin, donc le premier rendez-vous de la journée, c'est cette déambulation dans la ville à 10h avec combien de chevaux, en fait, cette année?
9: Une bonne centaine.
8: Donc on va monter d'un petit palier pour cet événement, et c'est très beau. Qu'est-ce qu'on va découvrir également dimanche?
9: Alors, donc on commence par le défilé pendant à peu près 1h30 jusqu'à midi. Ensuite, entre midi et 2, on a les démonstrations des métiers équestres. Donc l'an dernier, on avait masseur et maréchal. Et cette année, on a toujours notre maréchal qui vient, plus dentiste équestre et ostéopathe.
8: D'accord.
9: L'après-midi, on a tous les jeux équestres jusqu'à 18h. Et à 18h, on a la soirée musicale avec Francesco Gra qui vient chanter.
8: Voilà, donc le tout baigné de cette ambiance équestre. Ça avait ramené beaucoup de monde l'année dernière. Hein.
9: Oui, il y a eu beaucoup de monde sur le champ de foire l'an dernier.
8: Donc, je le disais, hein, en préambule de cette émission, beaucoup de choses se passent parce qu'il y a donc cet événement équestre. Il y aura également, je crois, donc un triathlon quasiment en même temps, mais du côté de Loum. Alors là, c'est différent parce que ce sont des gens qui viennent pour notamment un championnat de France. Dans quelques jours, c'est le Tour de Corse historique. Ouais. Il y a énormément de choses à Calvi et puis de nombreux spectacles à Couchens, qui sera notamment à la salle de spectacle pour ses 10 ans. Les journées, bien sûr, d'Octobre Rose. Bref, on va vraiment se régaler. Les infos pratiques, alors, quand on veut venir assister à cette deuxième édition de Aviera di Cavalieri Balanini, donc ici à l'entrée de Calvi, sur le marché, je dirais, enfin de l'ombre, comment ça se passe? On peut se garer? Comment tout s'organise au niveau de la journée?
9: Alors, pour les visiteurs, du coup, le parking, ça sera celui de la Pinette qui est en face de la salle de spectacle.
8: D'accord.
9: Et donc, tous ceux qui ont des chevaux, les vannes seront du coup...
8: directement sur place.
9: Sur place, d'accord. Exactement, pour avoir plus de place. Et après, tout parking gratuit, évidemment. Et puis, il y a à boire, à manger. Il y a des animations toute la journée.
8: Voilà, on va se régaler. Quels sont ensuite les projets donc, de Cavalieri Balanini? Après, cette fois, ça, c'est vraiment votre gros événement de l'année. Donc, je disais, il y a peut-être possibilité de pouvoir voir cet événement se déplacer l'année prochaine ailleurs en Balagne. Qu'est-ce qu'il y a d'autre de prévu?
9: Eh bien, nous, on aimerait organiser, bon, c'est plutôt pour nos amis cavaliers, mais des grosses randonnées à la journée, parce que moi, je suis située à Dille avec les chevaux et on a beaucoup de très beaux départs de rando. Donc, journée randonnée, et puis après, on va voir ce qu'on peut prévoir en temps et en heure, mais on se concentre sur les foires principalement.
8: Ouais, je me rappelle, il y a quelques temps, c'était il y a environ un an, tu étais venu ici à la radio et tu cherchais un terrain. Ça y est, vous l'avez, votre terrain.
9: Ça y est, on a notre terrain. Oui, on est très contents.
8: Vous avez trouvé un gentil contributeur, je dirais.
9: Oui,
8: quelqu'un qui aime les chevaux.
9: Oui, carrément. Et qui est très content de pouvoir avoir un petit ranch sur le terrain. Donc, c'est parfait.
8: D'accord. Et donc, alors, ces randonnées dont tu parlais, c'est à l'année? Comment ça se passe?
9: Non, là, c'est plutôt pour les propriétaires, donc ceux qui ont déjà des chevaux. Après, nous, en été, on randonne moins, mais tout l'hiver, on est tout le temps sur les chemins de rando avec ma marraine et du coup, on essaiera d'organiser ce genre de journée.
8: L'été, les chevaux se reposent?
9: Un petit peu, vu la canicule, on les
8: C'est vrai que ça n'a pas été facile, hein, ouais, même pour eux, j'imagine, cet été, ça a été compliqué, hein, pour les bêtes.
9: C'est ça. Bon, nous, on a un terrain très, très ombragé, donc ça va. Mais sinon, oui, c'est compliqué, hein, de les faire travailler en plein été.
8: Alors, on rappelle, bien sûr, les dates, c'est samedi 26 et dimanche 27. Samedi 26, ça commence à 17h au marché de l'ombre. Dimanche à 10h avec la grande déambulation équestre dans la ville de Calvi. Puis ensuite, toute la journée sur le marché de l'ombre. On peut également vous retrouver sur les réseaux sociaux.
9: Oui, réseaux sociaux, Facebook et Instagram avec Cavalieri Balanini.
8: Voilà, pour connaître toute l'actu, les informations également, bien sûr, de cette deuxième édition de Aviera di Cavalieri Balanini. D'autres choses à rajouter, Francesca?
9: Eh bien, on vous attend très nombreux cette année et au plaisir de vous rencontrer tout le monde, du coup.
8: Voilà, Nagui, pour cette discussion autour du cheval insulaire.
7: Très, très intéressant.
8: Et de ce très bel événement, voilà, donc les chevaux ce week-end. Et les chevaux moteurs le week-end d'après avec le Tour de Corse historique à Calvi.
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C'est son titre du moment, Pierre Demey, avec Je pense à vous, dans quelques minutes à 9h30, le journal sportif sur RCC, avant Bryan Adams, avec All for One.

0: Bonjour à toutes et à tous. On débute avec du football et la Ligue des Champions féminines. Fortune diverse pour nos clubs français engagés hier soir. Les filles de l'OL ont été impériales et se sont imposées 8-0 sur la pelouse du Servette Genève. Marie-Antoinette Katoto a notamment inscrit un triplé. En revanche, défaite du Paris FC 5-2 sur la pelouse du Barça. Viance et Matteo ont marqué pour les Parisiennes. Prochain match mercredi et jeudi prochain avec la réception de Chelsea pour l'OL. Ce sera mercredi à 21h. Le Paris FC recevra Arsenal 2 heures plus tôt. Et le PSG accueillera l'OH Louvain jeudi 1er octobre à 21h. J-1 avant le premier match dirigé par Zinedine Zidane à la tête des Bleus. La France se déplace en Turquie pour la Ligue des Nations. Zizou pourra mettre en place un 4-3-3 avec Mbappé sur la gauche de l'attaque, Cherki au milieu de terrain et Andy Diouf titularisé à gauche de la défense. Le coup d'envoi est prévu ce vendredi à 20h45. L'actu foot, c'est aussi le Marseillais d'Eric Cornelius qui a été admis à l'hôpital après une blessure à l'entraînement avec la sélection du Canada. Une blessure au bas du corps sans en préciser la nature. Le Canada doit disputer des matchs contre le Chili, le Pérou et les États-Unis. Et puis le Danois Christian Eriksen quitte Wolfsburg après avoir fait un deuxième arrêt cardiaque sur la pelouse au mois de juin. L'ancien joueur de l'Inter Milan et de Manchester United, âgé de 34 ans, a déclaré vouloir passer des moments avec ses proches et sa famille. Et puis 27 et 20 ans de réclusion criminelle, c'est ce qu'a requis l'avocat général contre Loïc Le Prieul et Romain Bouvier, les deux principaux accusés de l'assassinat de l'ex-rugbyman argentin Federico Martín Aramburu, qui avait été abattu en pleine rue à Paris en mars 2022 après une bagarre à la sortie d'un bar. Loïc Le Prieul, accusé d'avoir tiré à 6 reprises, invoque un réflexe militaire et nie toute préméditation. En cyclisme, l'UCI songe à créer un 5e maillot distinctif pour les courses à étapes. Après le maillot de leader, celui de meilleur sprinter, meilleur grimpeur et meilleur jeune, l'Union Cycliste Internationale voudrait distinguer le meilleur coureur de la nationalité où se déroule la course. Affaire à suivre. Très belle journée de sport.
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1: Avec une soirée rock samedi 26 septembre à Lumio, une soirée rock à partir de 18h à l'espace Edmondo Simeoni, organisé par l'association et le centre musical Olimpano. Au programme SDIS, les sorties de secours, The Crisis ou encore Global Electric Bernardo, bar et petite restauration sur place, entrée 10€ donc, organisé et au profit de l'association Olimpano. Alors ça va se passer du côté de la commune de Lumio, mais cette fois-ci à Sant'Ambrogio, un événement extraordinaire ce week-end. C'est précisément vendredi 25 septembre, samedi 26 septembre et dimanche 27 septembre, la première édition du championnat de France de cross triathlon de Lumio. Avec cet enjeu national dans ce lieu magique qu'est notre île, la beauté de la Balagne est une fois encore mise à l'honneur. Et c'est avec le plus grand plaisir que le Calvi X-Ri vous dévoile ce programme vendredi 25 septembre. 18h, reco des parcours. Samedi 26 septembre, format M. Dimanche 27 septembre, poussin, poussine, pupille, format XS, format S. Les inscriptions sont encore ouvertes en ligne et sur place. N'hésitez pas, et bien sûr, à vous inscrire. En tout cas, belle manifestation donc vendredi, samedi et dimanche 25, 26 et 27 septembre avec cette première édition du championnat de France de cross triathlon de Lumio.
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L'excellent Avicii à l'instant, 9h41 sur RCC. Christophe May avec La Lune, c'est son hit du moment. Il y aura la chronique série. Et avant les infos de 10h sur RCC, Jennifer et Michel Berger avec Les Princes des Villes.

0: et Dwayne Wayne débarquent à Hillman pour y entamer ses études. Habituée à être protégée par ses parents, elle va chercher à trouver sa propre voie sur le campus à travers de nouvelles amitiés couplées aux défis de la vie étudiante. Dear You, de retour cette semaine sur Prime Video avec une saison 2 composée de 10 épisodes de 22 minutes. Après les révélations qui concluaient la première saison, Alma pense pouvoir donner une nouvelle direction à sa relation avec Alex. Sa rentrée au palace se complique cependant avec l'arrivée d'une patronne particulièrement exigeante, tandis qu'un scandale menace la réputation du jeune entrepreneur. La situation devient plus trouble lorsque la jeune femme reçoit les messages d'un mystérieux corbeau.
1: Comment vous vous êtes rencontrés ?
2: On a matché sur Dear You.
3: J'arrive pas à croire que tu sois revenu pour de bon.
1: Je suis tellement heureux avec toi, je veux pas te perdre.
4: Vous êtes très très belle, vous, hein ? Tout le monde est comme ça à l'intérieur ?
5: Je te reconnais pas en fait, tu vrilles complète depuis que t'es avec lui.
6: Fais attention, tout ce qui compte à la fin pour Alex Blake, c'est Alex Blake.
0: Une deuxième saison qui conserve un mélange de comédie romantique et de mystère. Paolo débarque sur HBO Max, nouvelle série française de Sébastien Marnier composée de 7 épisodes. Elle réunit Jérôme Niel et Johan Gazirovski. Paolo mène une existence ordinaire lorsqu'il retrouve Théophane, un ancien camarade d'école devenu candidat à la mairie de leur ville. Séduit par son parcours et désireux de participer à sa campagne, il se rapproche de lui. Cette implication prend cependant une tournure de plus en plus envahissante dans le cadre d'une petite ville de province traversée par les ambitions politiques, les différences sociales et les faux-semblants.
7: J'ai halluciné. Dès que j'ai vu sa photo, je l'ai reconnu direct.
8: C'est ça que tu fais maintenant, chauffeur.
9: Dans la voiture, je veux du zen, du cool.
10: Ça tombe bien, c'est mes deux qualités principales.
11: Ce matin, on a trouvé une voiture dans le ravin Sarcy.
12: Qu'est-ce qui s'est passé ?
13: C'est à toi de me dire.
0: À travers la relation entre Paolo et Théophane, la série entend explorer les mécanismes du pouvoir, de la fascination et de l'obsession, également les tensions sociales. On reste sur HBO Max avec American Hostage, un thriller tiré d'une affaire réelle en 8 épisodes, une prise d'otage survenue à Indianapolis en 1977, au cours de laquelle un journaliste radio est devenu l'interlocuteur privilégié du ravisseur. Tony Kiritsis prend en otage le courtier en prêt immobilier Dick Hall et exige de pouvoir exposer ses revendications dans l'émission du journaliste. Ses appels répétés à la radio ont progressivement placé Fred Ekman dans une position inhabituelle, celle d'un journaliste qui ne se contente plus de raconter l'événement, mais participe directement à son évolution. Apple TV lance cette semaine Brothers, sa nouvelle comédie en 8 épisodes portée par Matthew McConaughey et Woody Harrelson. Les deux amis de longue date y incarnent des versions fictionnelles d'eux-mêmes, entraînés dans une folle enquête familiale. Leur amitié va basculer dans le chaos lorsqu'ils vont découvrir un secret vieux de plusieurs décennies. Et s'ils étaient réellement frères ?
14: Il se pourrait que tes disputes permanentes quasi fraternelles avec Matthew ne soient pas une coïncidence.
15: Big Mac, où vous voulez dire ?
16: T'es peut-être le frère de Matthew ?
17: Oui !
16: Mettez vos ceintures, les mecs.
18: Je vais t'exterminer, mec !
19: Vous faites du trafic d'êtres humains !
20: On dirait qu'on va plonger loin.
16: Waouh ! Tu sais ménager le suspense !
21: Le suspense, c'est ma cam, je suis comédien. You know.
22: Acteur oscarisé et acteur...
23: Comment on dit quand on l'a pas ?
22: Nommé.
0: Une histoire chaleureuse et déjantée sur l'amitié, la famille et la célébrité. Disney Plus lance cette semaine la saison 13 d'American Horror Story, une série de Ryan Murphy en diffusion hebdomadaire. Ce crossover à la Avengers marque le retour de plusieurs sorcières de Coven. Cette saison offre à Ariana Grande son premier rôle dans la série. Depuis ses débuts en 2011, American Horror Story repose sur un principe d'anthologie. Chaque saison raconte une nouvelle histoire avec ses propres personnages, monstres et massacres, tout en faisant régulièrement revenir les mêmes acteurs sous de nouvelles identités. Et cette saison 13 va pousser le concept encore plus loin. Certains joueront deux personnages de deux saisons différentes dans la même scène. Voilà pour les sorties séries de la semaine. On se retrouve la semaine prochaine. 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

0: Michel Berger avec les Princes des Villes pour conclure cette matinale en ce jeudi. On se retrouve demain à 7h30 pour la dernière matinale de la semaine et pour finir la semaine également. On va se quitter avec les infos, l'éphémérie de la météo, Joe Cocker, entre autres le dernier Lady Gaga à venir. Belle journée à l'écoute d'RCC, les piles 10h. Voici tout de suite les news et Philippe Jam. Philippe, bonjour.
1: Bonjour, accident de la circulation hier à Folet-Élien de Corse où un motard de 75 ans a été blessé lors de la collision avec une voiture. Le pilote du deux roues a été évacué par hélicoptère sur le centre hospitalier de Bastia dans un état jugé sérieux. Un homme de 26 ans, Abdel Boucha, a été condamné à 20 ans de réclusion criminelle par les assises de la Haute-Corse pour tentative de meurtre en récidive, avec une période de sûreté de 2/3, accompagnée d'un suivi socio-judiciaire de 8 ans, une fois la peine purgée. Cette peine s'accompagne en outre d'une interdiction d'entrer en contact avec la victime et paraître en Corse, ainsi qu'une obligation d'indemnisation de la victime. En août 2023, il avait porté plusieurs coups de couteau à un commerçant calvé suite à un différend. Le tribunal correctionnel de Bastia, de son côté, condamné Anthony Perrino et son père François à 500 000 euros d'amende pour 1000 mètres carrés de construction illégale sur l'île de Cavallo, dans le sud de la Corse. Tous deux ont 2 mois à compter de cette décision pour remettre le terrain en état avec exécution provisoire et pénalité en cas de retard. Le promoteur immobilier et son père étaient jugés pour l'installation irrégulière d'une trentaine d'Algeco et de mobiles sur plusieurs parcelles de l'île. Alors que depuis plusieurs jours, 5 avions d'Air Corsica, des ATR, sont immobilisés par des problèmes techniques, la compagnie aérienne a annoncé hier que les travaux se poursuivaient pour identifier avec certitude l'origine des problèmes récurrents d'odeurs inhabituelles, notamment dans le poste de pilotage. Par mesure de précaution, les appareils concernés ont donc été retirés de l'exploitation, souligne la direction de la compagnie, qui précise qu'un dispositif a été mis en place pour préserver au maximum son programme de vol avec l'affrètement d'avions d'autres compagnies. Pour l'heure, aucune date de remise en service n'a été avancée par Air Corsica. Sur mer, les marins CGT de Corsica Linea ont déposé un appel à la grève pour le mardi 29 septembre, une journée nationale de grève d'ailleurs. Une grève de 48 heures reconductible, souligne le syndicat des marins. À l'origine de la grogne des marins, l'entente passée entre les actionnaires de Corsica Linea et CMA-CGM qui cause la perte immédiate d'un navire annuel et 2 équipages supprimés chez Corsica Linea, soit 90 emplois en CDI perdus, sans oublier les CDD, pointe le syndicat qui réclame l'abandon de l'affrètement du Massalia sur les lignes en DSP des ports départementaux de Corse, le dépôt d'un programme annuel et supplémentaire entre le port de Sète et l'Algérie, ou encore une étude pour intégrer les navires neufs au GNL dans la société d'économie mixte délibérée en 2017 par l'Assemblée de Corse. Les agriculteurs seront dans la rue ce jeudi à l'appel de l'ensemble des syndicats agricoles de l'île. 5 rassemblements sont prévus à Ajaccio, Bastia, Corte, Calvi et Sarthe. Les agriculteurs dénoncent une enveloppe insuffisante pour la Corse, 1,3 million d'euros, dans le cadre du plan CASI. Restons dans le domaine social avec le STC qui a indiqué hier rejoindre la mobilisation du 29 septembre. Le syndicat nationaliste appelle l'ensemble des agents publics, des militants et sympathisants à participer aux manifestations prévues à Ajaccio et Bastia pour dénoncer la situation économique, le pouvoir d'achat, le prix des carburants ou encore l'indemnité de trajet et l'avenir de l'emploi sur l'île. Une plaque commémorative a été dévoilée hier au Fort-la-Croix sur les hauteurs de Bastia. Le 23 septembre 1946, le pompier François-Marie Ercole, 34 ans, y avait perdu la vie lors de l'explosion de munitions alors qu'il intervenait sur un feu de maquis. La météo pour terminer ce journal, après un début de journée bien ensoleillé, le ciel va se draper de nuages élevés. Dans l'après-midi, le vent d'ouest va s'établir assez fort sur l'extrême sud de l'île. Ailleurs, le vent sera faible à modéré. Les maximales de ce jeudi en mi-journée, 21 à 28 degrés.
2: Bonjour, toujours des conditions estivales dans l'Hexagone avec 30 degrés en moyenne relevés hier. Conséquence de ces fortes chaleurs et du manque de pluie, le risque d'incendie qui reste toujours très élevé. Les Bouches-du-Rhône sont classées en rouge pour ce jeudi, pour risque de feux de forêt. Par ailleurs, 10 départements du sud restent classés orange. Et puis, toujours côté climat, il a de nouveau lancé un appel à l'action face à l'urgence climatique. Le secrétaire général de l'ONU, Antonio Guterres, quittera ses fonctions en décembre. À New York, c'est la 3e journée de débat à l'Assemblée générale des Nations Unies. Hier, les grands patrons mondiaux de l'IA ont mis mis en garde contre le développement rapide de leur propre technologie, appelant même à ralentir alors qu'une intelligence artificielle d'OpenAI a piraté de son propre chef un site du gouvernement australien. Aujourd'hui, c'est le Premier ministre israélien Benjamin Netanyahu qui doit prendre la parole. De son côté, le président français Emmanuel Macron, lui, prendra la parole ce soir face à la grogne des Français provoquée par la flambée des prix du carburant. Les dernières mesures annoncées n'ont pas suffi à calmer la colère, notamment des transporteurs routiers qui menacent de se mobiliser. De son côté, la candidate à la primaire socialiste, Ségolène Royal, plaide en faveur du blocage des prix à la pompe à 1,70€ jusqu'au 31 décembre. Le texte arrivera dans l'hémicycle le 1er octobre, mais il a le feu vert des députés. Ils ont approuvé à l'unanimité la loi intégrale contre les violences sexuelles, un texte de près de 70 articles. La France se prépare à recevoir le pape Léon XIV avec un dispositif de sécurité XXL. Il n'y a pas de menace particulière, selon le ministre de l'Intérieur, Laurent Nunez, qui était hier soir l'invité du 20h. Le souverain pontife entame une visite dès ce vendredi et samedi à Paris, avant Lourdes et Metz. 27 ans et 20 ans de réclusion criminelle, ce sont les peines requises contre Loïc Le Priol et Romain Bouvier, les deux principaux accusés de l'assassinat de l'ex-rugbyman Aaron Bourou, abattu à Paris en mars 2022. Enfin du foot, avec en Ligue des Champions féminines, le Paris FC qui a essuyé une lourde défaite 5-2 à Barcelone. Demain, en Ligue des Nations, c'est le grand rendez-vous de Zinedine Zidane qui va diriger son premier match à la tête de l'équipe de France en Turquie, avec d'après les premières informations Ousmane Dembélé qui serait à la pointe de l'attaque et Kylian Mbappé, lui, sur le côté gauche.
3: Bonjour, bienvenue, excellent jeudi 24 septembre 2026. Votre éphéméride, c'est parti avec les TED qui sont à l'honneur, ne les oubliez pas. C'est la journée mondiale contre les brevets logiciels aujourd'hui. Dans l'éphéméride de cette journée, sachez que la durée du mandat présidentiel passait de 7 à 5 ans en France, un 24 septembre en 2000, il y a donc déjà 26 ans. Allez, bon anniversaire à vous les natifs du 24 septembre. Vous êtes le même jour que Izia Higelin. Elle fête ses 36 ans aujourd'hui. Bonne journée, bon jeudi.
2: Une alternance de nuages et de soleil, voilà ce qui nous attend pour ce jeudi 24 septembre sur l'ensemble de l'Hexagone, excepté dans le sud-ouest où un grand soleil est attendu. Les températures, quant à elles, sont toujours très estivales, largement au-dessus des normales de saison, avec entre 12 et 19 degrés au plus bas. On prévoit jusqu'à 22 degrés à Metz, 27 à Rouen, 29 du côté de Tours, jusqu'à 30 degrés à Aurillac et Montpellier. Et la maximale est attendue du côté de Tarbes avec 33 degrés.
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4: Avec une soirée rock samedi 26 septembre à Lomio, une soirée rock à partir de 18h à l'espace Edmondo Simeoni, organisé par l'association et le centre musical Olimpano. Au programme SDIS, les sorties de secours, The Crisis ou encore Global Electric Bernardo, bar et petite restauration sur place, entrée 10 euros donc, organisée au profit de l'association Olimpano. Alors ça va se passer du côté de la commune de Lomio, mais cette fois-ci à Sant'Ambrogio, un événement extraordinaire ce week-end. C'est précisément vendredi 25 septembre, samedi 26 septembre et dimanche 27 septembre, la première édition du championnat de France de cross triathlon de Lomio. Avec cet enjeu national dans ce lieu magique qu'est notre île, La beauté de la Balagne est une fois encore mise à l'honneur. Et c'est avec le plus grand plaisir que le Calvi X-Ray vous dévoile ce programme vendredi 25 septembre. 18h, reco des parcours. Samedi 26 septembre, format M. Dimanche 27 septembre, poussin, poussine, pupille, format XS, format S. Les inscriptions sont encore ouvertes en ligne et sur place. N'hésitez pas, et bien sûr, à vous inscrire. En tout cas, belle manifestation donc vendredi, samedi et dimanche 25, 26 et 27 septembre avec cette première édition du championnat de France de cross triathlon de Loumio.

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1: La saison estivale n'est pas encore terminée et même si nous sommes en automne, eh bien, beaucoup de choses se produisent actuellement, en ce moment et dans les jours à venir. Le Tour de Corse historique automobile, hein, dans pas très longtemps, départ de Cali, magnifique épreuve. Et puis ce week-end, alors d'abord, vendredi 25 septembre, du côté du club nautique de Calvi, l'association des parents d'élèves de l'école Loviconi propose un grand barbecue à partir de 18h30 au club nautique, buvette et petite restauration sur place, donc au profit de l'association des parents d'élèves de l'école Loviconi qui organise de nombreuses animations et des sorties évidemment pour les élèves de l'école, donc Loviconi de Calvi. N'oublie pas, c'est le barbecue de l'école vendredi 25 septembre, ce vendredi au club nautique de Calvi à partir de 18h30. Autre rendez-vous très important, c'est à Viera di Cavalieri Balanini. Ça a lieu samedi 26 et dimanche 27 septembre du côté de l'Ombra, à l'entrée de Calvi, le marché de l'Ombra. Spectacle, défilé, mais aussi jeu équestre. C'est la seconde édition et on vous propose notamment de belles soirées en parallèle avec, au-delà de la restauration sur place, de la buvette et d'une ambiance conviviale et festive. Donc deux belles soirées samedi 26 septembre, soirée dance, Saturday Night Fever, back to 80s, 90s et même 2000 avec DJ Jeep. Et puis dimanche 27 septembre, soirée variété et musique corse avec Franche Pastorello. C'est donc la fête des Cavalieri Balanini, seconde édition au marché de l'Ombra, samedi 26 et dimanche 27 septembre.

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Bonjour, c'est parti pour l'actu People de cette semaine. On y va pour les premières infos. Info musique avec Vianney, qui est le parrain de la prochaine saison de la Star Academy. Le chanteur a officialisé la nouvelle avec un message en direct sur Instagram. Vianney a d'ailleurs partagé l'information depuis un lieu bien précis. La maternité. Le chanteur et son épouse Catherine Robert viennent d'accueillir leur deuxième enfant. L'artiste succède donc à Charlotte Cardin et Ed Sheeran pour accompagner la promotion 2026 au château de Damary-les-Lys. On poursuit avec Lady Gaga, qui est également devenue maman selon plusieurs médias américains. Avec son fiancé Michael Polanski, ils viennent donc de fonder leur famille, avec des clichés qui ont été volés du couple en Californie, où Lady Gaga apparaît en balade avec un nourrisson blotti contre elle en écharpe de portage. Pour le rock en détail, n'a filtré sur le prénom, le sexe ou encore la date exacte de l'accouchement. On poursuit les infos people avec Oasis, qui a donc confirmé ses deux dates au Stade de France pour l'été 2027. 17 ans après leur dernier concert français, les frères Gallagher poseront leur valise à Saint-Denis les 23 et 24 juillet pour deux soirées exceptionnelles. Pour espérer décrocher un ticket, il faut d'abord s'inscrire sur le site officiel oasisnet.com. Et puis seuls les fans tirés au sort recevront un code unique pour participer aux ventes organisées les 25, 26 et 27 septembre. Donc, on croise les doigts pour vous. Voilà, excellente journée avec nous et à très vite pour les infos people. 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
0: Avec Scalagourta qui organise son loto dimanche 11 octobre à l'espace culturel Edmondo Simeoni de Lumio. De nombreux lots à gagner, notamment des excursions en bateau, des montres, des dîners pour deux, ou encore des baptêmes de plongée, puis des paniers garnis, et bien plus encore. Dimanche 11 octobre, donc en l'espace culturel Edmondo Simeoni à Lumio, buvette et snacking à partir de midi, début du jeu à 13h30.
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0: Avec le collège de Calvi qui recherche des bénévoles pour son cross annuel. Ce sera le vendredi 6 novembre 2026 dans le cadre du Try in Calvi. Le collège donc a besoin de bénévoles pour assurer la sécurité des élèves. Pour les parents d'élèves disponibles et intéressés, vous pouvez répondre via l'ENT. Pour les autres personnes, par téléphone au 04 95 65 08 65 04 95 65 08 65. On compte sur vous.
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1: Avec le Tour de Corse historique automobile 2026. Pour la seconde année, départ de notre ville. Le Tour de Corse historique 2026 qui prend véritablement son envol le mardi 6 octobre avec une boucle Calvi. 4 jours plus tard, le rallye fera de nouveau étape dans la capitale de la Balagne, où la citadelle, évidemment, du 13e siècle, offrira un cadre prestigieux à l'arrivée finale. Entre-temps, la caravane passera par Luciana, Propriano, Ajaccio, avant donc de retrouver notre ville le 10 octobre. Mais, vous savez que la fête débute bien avant que les voitures s'élancent officiellement pour la première étape, donc le mardi 6 octobre. Voici justement tout ce qui va se passer. Samedi 3 octobre, vérification technique et administrative à Calvi. Ça se passe en face du village vacances La Balagne. Au même endroit, dimanche 4 octobre, vérification technique et administrative. Lundi 5 octobre, séance de roulage et soirée festive à Calvi. Et puis donc mardi 6 octobre, c'est le départ pour la première spéciale Calvi. Calvi, on va se régaler une nouvelle fois pour ce Tour de Corse historique. Magnifique rallye, magnifique événement qui finalement a pris le dessus sur le WRC. Tant, la participation des concurrents est importante.

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2: Bonjour, accident de la circulation hier à Folet-Liens de Corse où un motard de 75 ans a été blessé lors de la collision avec une voiture. Le pilote du deux roues a été évacué par hélicoptère sur le centre hospitalier de Bastia dans un état jugé sérieux. Un homme de 26 ans, Abdel Boucha, a été condamné à 20 ans de réclusion criminelle par les assises de la Haute-Corse pour tentative de meurtre en récidive, avec une période de sûreté de 2/3, accompagnée d'un suivi socio-judiciaire de 8 ans, une fois la peine purgée. Cette peine s'accompagne en outre d'une interdiction d'entrer en contact avec la victime et paraître en Corse, ainsi qu'une obligation d'indemnisation de la victime. En août 2023, il avait porté plusieurs coups de couteau à un commerçant calvé suite à un différend. Le tribunal correctionnel de Bastia, de son côté, condamné Anthony Perrino et son père François à 500 000 euros d'amende pour 1000 mètres carrés de construction illégale sur l'île de Cavallo, dans le sud de la Corse. Tous deux ont 2 mois à compter de cette décision pour remettre le terrain en état avec exécution provisoire et pénalité en cas de retard. Le promoteur immobilier et son père étaient jugés pour l'installation irrégulière d'une trentaine d'Algeco et de mobilos sur plusieurs parcelles de l'île. Alors que depuis plusieurs jours, 5 avions d'Air Corsica, des ATR, sont immobilisés par des problèmes techniques, la compagnie aérienne a annoncé hier que les travaux se poursuivaient pour identifier avec certitude l'origine des problèmes récurrents d'odeurs inhabituelles, notamment dans le poste de pilotage. Par mesure de précaution, les appareils concernés ont donc été retirés de l'exploitation, souligne la direction de la compagnie, qui précise qu'un dispositif a été mis en place pour préserver au maximum son programme de vol avec l'affrètement d'avions d'autres compagnies. Pour l'heure, aucune date de remise en service n'a été avancée par Air Corsica. Sur mer, les marins CGT de Corsica Linea ont déposé un appel à la grève pour le mardi 29 septembre, une journée nationale de grève d'ailleurs. Une grève de 48 heures reconductible, souligne le syndicat des marins. À l'origine de la grogne des marins, l'entente passée entre les actionnaires de Corsica Linea et CMA-CGM qui cause la perte immédiate d'un navire annuel et 2 équipages supprimés chez Corsica Linea, soit 90 emplois en CDI perdus, sans oublier les CDD, pointe le syndicat qui réclame l'abandon de l'affrètement du Massalia sur les lignes en DSP des ports départementaux de Corse, le dépôt d'un programme annuel et supplémentaire entre le port de Sète et l'Algérie, ou encore une étude pour intégrer les navires neufs au GNL dans la société d'économie mixte délibérée en 2017 par l'Assemblée de Corse. Les agriculteurs seront dans la rue ce jeudi à l'appel de l'ensemble des syndicats agricoles de l'île. 5 rassemblements sont prévus à Ajaccio, Bastia, Corte, Calvi et Sartène. Les agriculteurs dénoncent une enveloppe insuffisante pour la Corse, 1,3 million d'euros, dans le cadre du plan CASI. Restons dans le domaine social avec le STC qui a indiqué hier rejoindre la mobilisation du 29 septembre. Le syndicat nationaliste appelle l'ensemble des agents publics, des militants et sympathisants à participer aux manifestations prévues à Ajaccio et Bastia pour dénoncer la situation économique, le pouvoir d'achat, le prix des carburants ou encore l'indemnité de trajet et l'avenir de l'emploi sur l'île. Une plaque commémorative a été dévoilée hier au Fort-la-Croix sur les hauteurs de Bastia. Le 23 septembre 1946, le pompier François-Marie Ercole, 34 ans, y avait perdu la vie lors de l'explosion de munitions alors qu'il intervenait sur un feu de maquis. La météo pour terminer ce journal, après un début de journée bien ensoleillé, le ciel va se draper de nuages élevés. Dans l'après-midi, le vent d'ouest va s'établir assez fort sur l'extrême sud de l'île. Ailleurs, le vent sera faible à modéré. Les maximales de ce jeudi en mi-journée, 21 à 28 degrés.
3: Bonjour, toujours des conditions estivales dans l'Hexagone avec 30 degrés en moyenne relevés hier. Conséquence de ces fortes chaleurs et du manque de pluie, le risque d'incendie qui reste toujours très élevé. Les Bouches-du-Rhône sont classées en rouge pour ce jeudi, pour risque de feu de forêt. Par ailleurs, 10 départements du sud restent classés orange. Et puis, toujours côté climat, il a de nouveau lancé un appel à l'action face à l'urgence climatique. Le secrétaire général de l'ONU, Antonio Guterres, quittera ses fonctions en décembre. À New York, c'est la 3e journée de débat à l'Assemblée générale des Nations Unies. Hier, les grands patrons mondiaux de l'IA ont mis mis en garde contre le développement rapide de leur propre technologie, appelant même à ralentir alors que l'intelligence artificielle d'OpenAI a piraté de son propre chef un site du gouvernement australien. Aujourd'hui, c'est le Premier ministre israélien Benjamin Netanyahu qui doit prendre la parole. De son côté, le président français Emmanuel Macron, lui, prendra la parole ce soir face à la grogne des Français provoquée par la flambée des prix du carburant. Les dernières mesures annoncées n'ont pas suffi à calmer la colère, notamment des transporteurs routiers qui menacent de se mobiliser. De son côté, la candidate à la primaire socialiste, Ségolène Royal, plaide en faveur du blocage des prix à la pompe à 1,70€ jusqu'au 31 décembre. Le texte arrivera dans l'hémicycle le 1er octobre, mais il a le feu vert des députés. Ils ont approuvé à l'unanimité la loi intégrale contre les violences sexuelles, un texte de près de 70 articles. La France se prépare à recevoir le pape Léon XIV avec un dispositif de sécurité XXL. Il n'y a pas de menace particulière, selon le ministre de l'Intérieur, Laurent Nunez, qui était hier soir l'invité du 20h. Le souverain pontife entame une visite dès ce vendredi et samedi à Paris, avant Lourdes et Metz. 27 ans et 20 ans de réclusion criminelle, ce sont les peines requises contre Loïc Le Priol et Romain Bouvier, les deux principaux accusés de l'assassinat de l'ex-rugbyman Aran Bourou, abattu à Paris en mars 2022. Enfin du foot, avec en Ligue des Champions féminines, le Paris FC qui a essuyé une lourde défaite 5-2 à Barcelone. Demain, en Ligue des Nations, c'est le grand rendez-vous de Zinedine Zidane qui va diriger son premier match à la tête de l'équipe de France en Turquie, avec d'après les premières informations Ousmane Dembélé qui serait à la pointe de l'attaque et Kylian Mbappé, lui, sur le côté gauche.
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4: La saison estivale n'est pas encore terminée et même si nous sommes en automne, eh bien, beaucoup de choses se produisent actuellement, en ce moment et dans les jours à venir. Le Tour de Corse, historique automobile, dans pas très longtemps, départ de Cali, magnifique épreuve. Et puis ce week-end, alors d'abord, vendredi 25 septembre, du côté du club nautique de Calvi, l'association des parents d'élèves de l'école Loviconi propose un grand barbecue à partir de 18h30 au club nautique, buvette et petite restauration sur place, donc au profit de l'association des parents d'élèves de l'école Loviconi qui organise de nombreuses animations et des sorties évidemment pour les élèves de l'école, donc Loviconi de Calvi. N'oublie pas, c'est le barbecue de l'école vendredi 25 septembre, ce vendredi au club nautique de Calvi à partir de 18h30. Autre rendez-vous très important, c'est à Viera di Cavalieri Balanini. Ça a lieu samedi 26 et dimanche 27 septembre du côté de l'Ombra, à l'entrée de Calvi, le marché de l'Ombra. Spectacle, défilé, mais aussi jeu équestre. C'est la seconde édition et on vous propose notamment de belles soirées en parallèle avec, au-delà de la restauration sur place, de la buvette et d'une ambiance conviviale et festive. Donc deux belles soirées samedi 26 septembre, soirée dance, Saturday Night Fever, back to 80s, 90s et même 2000 avec DJ Jeep. Et puis dimanche 27 septembre, soirée variété et musique corse avec Franche Pastorello. C'est donc la fête des Cavalieri Balanini, seconde édition au marché de l'Ombra, samedi 26 et dimanche 27 septembre. 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
1: Avec Octobre Rose, et notamment un spectacle solidaire. Octobre Rose, dimanche 11 octobre à 18h. Eh bien, la salle de spectacle Calvi Balagne, organisée par l'association Il et Elle Danse. L'entrée est fixée à 15 euros. Et c'est au profit de l'Institut Paoli Calmette. Dimanche 11 octobre à 18h à la salle de spectacle Calvi Balagne de la danse avec ce spectacle Vie. L'entrée donc à 15 euros.
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1: Avec Scalagourta qui organise son loto dimanche 11 octobre à l'espace culturel Edmond Simeoni de Lumio. De nombreux lots à gagner, notamment des excursions en bateau, des montres, des dîners pour deux, ou encore des baptêmes de plongée, et puis des paniers garnis, et bien plus encore. Dimanche 11 octobre, donc en l'espace culturel Edmondo Simeoni à Lumio, buvette et snacking à partir de midi, début du jeu à 13h30.

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1: Avec le collège de Calvi qui recherche des bénévoles pour son cross annuel. Ce sera le vendredi 6 novembre 2026 dans le cadre du Try in Calvi. Le collège donc a besoin de bénévoles pour assurer la sécurité des élèves. Pour les parents d'élèves disponibles et intéressés, vous pouvez répondre via l'ENT. Pour les autres personnes par téléphone au 04 95 65 08 65 04 95 65 08 65, on compte sur vous.

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1: Avec le Tour de Corse historique automobile 2026. Pour la seconde année, départ de notre ville. Le Tour de Corse historique 2026 qui prend véritablement son envol le mardi 6 octobre avec une boucle Calvi. 4 jours plus tard, le rallye fera de nouveau étape dans la capitale de la Balagne, où la citadelle, évidemment, du 13e siècle, offrira un cadre prestigieux à l'arrivée finale. Entre-temps, la caravane passera par Luciana, Propriano, Ajaccio, avant donc de retrouver notre ville le 10 octobre. Mais, vous savez que la fête débute bien avant que les voitures s'élancent officiellement pour la première étape, donc le mardi 6 octobre. Voici justement tout ce qui va se passer. Samedi 3 octobre, vérification technique et administrative à Calvi. Ça se passe en face du village vacances La Balagne. Au même endroit, dimanche 4 octobre, vérification technique et administrative. Lundi 5 octobre, séance de roulage et soirée festive à Calvi. Et puis donc mardi 6 octobre, c'est le départ pour la première spéciale Calvi, on va se régaler une nouvelle fois pour ce Tour de Corse historique. Magnifique rallye, magnifique événement qui finalement a pris le dessus sur le WRC. Tant, eh bien, la participation des concurrents est importante.

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0: Bon après-midi à vous toutes et tous qui nous rejoignez.
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1: La saison estivale n'est pas encore terminée. Et même si nous sommes en automne, eh bien, beaucoup de choses se produisent actuellement, en ce moment et dans les jours à venir. Le Tour de Corse, historique automobile, hein, dans pas très longtemps, départ de Cali, magnifique épreuve. Et puis, ce week-end, alors d'abord, vendredi 25 septembre, du côté du club nautique de Calvi, l'association des parents d'élèves de l'école Loviconi propose un grand barbecue à partir de 18h30 au club nautique, buvette et petite restauration sur place, donc au profit de l'association des parents d'élèves de l'école Loviconi qui organise de nombreuses animations et des sorties évidemment pour les élèves de l'école, donc Loviconi de Calvi. N'oublie pas, c'est le barbecue de l'école vendredi 25 septembre, ce vendredi au club nautique de Calvi à partir de 18h30. Autre rendez-vous très important, c'est à Viera di Cavalieri Balanini. Ça a lieu samedi 26 et dimanche 27 septembre du côté de l'Ombra, à l'entrée de Calvi, le marché de l'Ombra. Spectacle, défilé, mais aussi jeu équestre. C'est la seconde édition et on vous propose notamment de belles soirées en parallèle avec, au-delà de la restauration sur place, de la buvette et d'une ambiance conviviale et festive. Donc deux belles soirées samedi 26 septembre, soirée dance, Saturday Night Fever, back to 80s, 90s et même 2000 avec DJ Jeep. Et puis dimanche 27 septembre, soirée variété et musique corse avec Franche Pastorelu. C'est donc la fête des Cavalieri Balanini, seconde édition au marché de l'Ombra, samedi 26 et dimanche 27 septembre. 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
1: Avec Octobre Rose, et notamment un spectacle solidaire. Octobre Rose, dimanche 11 octobre à 18h. Eh bien, la salle de spectacle Calvi Balagne, organisée par l'association Il et Elle Danse. L'entrée est fixée à 15 euros. Et c'est au profit de l'Institut Paoli Calmette. Dimanche 11 octobre à 18h à la salle de spectacle Calvi Balagne, de la danse avec ce spectacle Vie. L'entrée donc à 15 euros.
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1: La saison estivale n'est pas encore terminée. Et même si nous sommes en automne, eh bien, beaucoup de choses se produisent actuellement, en ce moment et dans les jours à venir. Le Tour de Corse, historique automobile, hein, dans pas très longtemps, départ de Cali, magnifique épreuve. Et puis, ce week-end, alors d'abord, vendredi 25 septembre, du côté du Club Nautique de Calvi, l'association des parents d'élèves de l'école Loviconi propose un grand barbecue à partir de 18h30 au Club Nautique, buvette et petite restauration sur place, donc au profit de l'association des parents d'élèves de l'école Loviconi qui organise de nombreuses animations et des sorties évidemment pour les élèves de l'école, donc Loviconi de Calvi. N'oublie pas, c'est le barbecue de l'école vendredi 25 septembre, ce vendredi au Club Nautique de Calvi à partir de 18h30. Autre rendez-vous très important, c'est à Viera di Cavalieri Balanini. Ça a lieu samedi 26 et dimanche 27 septembre du côté de l'Ombra, à l'entrée de Calvi, le marché de l'Ombra. Spectacle, défilé, mais aussi jeu équestre. C'est la seconde édition et on vous propose notamment de belles soirées en parallèle avec, au-delà de la restauration sur place, de la buvette et d'une ambiance conviviale et festive. Donc deux belles soirées samedi 26 septembre, soirée dance Saturday Night Fever, back to 80s, 90s et même 2000 avec DJ Jeep. Et puis dimanche 27 septembre, soirée variété et musique corse avec Franche Pastorello. C'est donc la fête des Cavalieri Balanini, seconde édition au marché de l'Ombra, samedi 26 et dimanche 27 septembre.
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2: La saison estivale n'est pas encore terminée et même si nous sommes en automne, eh bien, beaucoup de choses se produisent actuellement, en ce moment et dans les jours à venir. Le Tour de Corse historique automobile, dans pas très longtemps, départ de Calvi, magnifique épreuve. Et puis ce week-end, alors d'abord, vendredi 25 septembre, du côté du club nautique de Calvi, l'association des parents d'élèves de l'école Loviconi propose un grand barbecue à partir de 18h30 au club nautique, buvette et petite restauration sur place, donc au profit de l'association des parents d'élèves de l'école Loviconi qui organise de nombreuses animations et des sorties évidemment pour les élèves de l'école, donc Loviconi de Calvi. N'oublie pas, c'est le barbecue de l'école vendredi 25 septembre, ce vendredi au club nautique de Calvi à partir de 18h30. Autre rendez-vous très important, c'est à Viera di Cavalieri Balanini. Ça a lieu samedi 26 et dimanche 27 septembre du côté de l'Ombra, à l'entrée de Calvi, le marché de l'Ombra. Spectacle, défilé, mais aussi jeu équestre. C'est la seconde édition et on vous propose notamment de belles soirées en parallèle avec, au-delà de la restauration sur place, de la buvette et d'une ambiance conviviale et festive. Donc deux belles soirées samedi 26 septembre, soirée dance, Saturday Night Fever, back to 80s, 90s et même 2000 avec DJ Jeep. Et puis dimanche 27 septembre, soirée variété et musique corse avec Franche Pastorello. C'est donc la fête des Cavalieri Balanini, seconde édition au marché de l'Ombra, samedi 26 et dimanche 27 septembre.
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1: Avec Scala Gourta qui organise son loto dimanche 11 octobre à l'espace culturel Edmondo Simeoni de Lumio. De nombreux lots à gagner, notamment des excursions en bateau, des montres, des dîners pour deux, ou encore des baptêmes de plongée, et puis des paniers garnis, et bien plus encore. Dimanche 11 octobre, donc en l'espace culturel Edmondo Simeoni à Lumio, buvette et snacking à partir de midi, début du jeu à 13h30.
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1: Avec le collège de Calvi qui recherche des bénévoles pour son cross annuel. Ce sera le vendredi 6 novembre 2026 dans le cadre du Try in Calvi. Le collège donc y a besoin de bénévoles pour assurer la sécurité des élèves. Pour les parents d'élèves disponibles et intéressés, vous pouvez répondre via l'ENT. Pour les autres personnes par téléphone au 04 95 65 08 65 04 95 65 08 65, on compte sur vous.

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0: La saison estivale n'est pas encore terminée et même si nous sommes en automne, eh bien, beaucoup de choses se produisent actuellement, en ce moment et dans les jours à venir. Le Tour de Corse, historique automobile, dans pas très longtemps, départ de Cali, magnifique épreuve. Et puis ce week-end, alors d'abord, vendredi 25 septembre, du côté du club nautique de Calvi, l'association des parents d'élèves de l'école Loviconi propose un grand barbecue à partir de 18h30 au club nautique, buvette et petite restauration sur place, donc au profit de l'association des parents d'élèves de l'école Loviconi qui organise de nombreuses animations et des sorties évidemment pour les élèves de l'école, donc Loviconi de Calvi. N'oublie pas, c'est le barbecue de l'école vendredi 25 septembre, ce vendredi au club nautique de Calvi à partir de 18h30. Autre rendez-vous très important, c'est à Viera di Cavalieri Balanini. Ça a lieu samedi 26 et dimanche 27 septembre du côté de l'Ombra, à l'entrée de Calvi, le marché de l'Ombra. Spectacle, défilé, mais aussi jeu équestre. C'est la seconde édition et on vous propose notamment de belles soirées en parallèle avec, au-delà de la restauration sur place, de la buvette et d'une ambiance conviviale et festive. Donc deux belles soirées samedi 26 septembre, soirée dance Saturday Night Fever, back to 80s, 90s et même 2000 avec DJ Jeep. Et puis dimanche 27 septembre, soirée variété et musique corse avec Franche Pastorello. C'est donc la fête des Cavalieri Balanini, seconde édition au marché de l'Ombra, samedi 26 et dimanche 27 septembre.
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1: Avec le Tour de Corse historique automobile 2026. Pour la seconde année, départ de notre ville. Le Tour de Corse historique 2026 qui prend véritablement son envol le mardi 6 octobre avec une boucle Calvi. 4 jours plus tard, le rallye fera de nouveau étape dans la capitale de la Balagne, où la citadelle, évidemment, du 13e siècle, offrira un cadre prestigieux à l'arrivée finale. Entre-temps, la caravane passera par Luciana, Propriano, Ajaccio, avant donc de retrouver notre ville le 10 octobre. Mais, vous savez que la fête débute bien avant que les voitures s'élancent officiellement pour la première étape, donc le mardi 6 octobre. Voici justement tout ce qui va se passer. Samedi 3 octobre, vérification technique et administrative à Calvi. Ça se passe en face du village vacances La Balagne. Au même endroit, dimanche 4 octobre, vérification technique et administrative. Lundi 5 octobre, séance de roulage et soirée festive à Calvi. Et puis donc mardi 6 octobre, c'est le départ pour la première spéciale Calvi. Calvi, on va se régaler une nouvelle fois pour ce Tour de Corse historique. Magnifique rallye, magnifique événement qui finalement a pris le dessus sur le WRC. Tant, eh bien la participation des concurrents est importante.

0: Le groupe Kouchens a fêté ses 10 ans à la salle de spectacle Calvi Balagne. Rendez-vous le vendredi 9 octobre à partir de 21h. Vous pouvez d'ores et déjà acheter vos places sur le site officiel de la salle de spectacle Calvi Balagne.
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1: La saison estivale n'est pas encore terminée et même si nous sommes en automne, eh bien beaucoup de choses se produisent actuellement. En ce moment et dans les jours à venir, le Tour de Corse, historique automobile, dans pas très longtemps, départ de Cali, magnifique épreuve. Et puis ce week-end, alors d'abord, vendredi 25 septembre, du côté du club nautique de Calvi, l'association des parents d'élèves de l'école Loviconi propose un grand barbecue à partir de 18h30 au club nautique, buvette et petite restauration sur place, donc au profit de l'association des parents d'élèves de l'école Loviconi qui organise de nombreuses animations et des sorties évidemment pour les élèves de l'école, donc Loviconi de Calvi. N'oublie pas, c'est le barbecue de l'école vendredi 25 septembre, ce vendredi au club nautique de Calvi à partir de 18h30. Autre rendez-vous très important, c'est à Viera di Cavalieri Balanini. Ça a lieu samedi 26 et dimanche 27 septembre du côté de l'Ombra, à l'entrée de Calvi, le marché de l'Ombra. Spectacle, défilé, mais aussi jeu équestre. C'est la seconde édition et on vous propose notamment de belles soirées en parallèle avec, au-delà de la restauration sur place, de la buvette et d'une ambiance conviviale et festive. Donc deux belles soirées, samedi 26 septembre, soirée dance, Saturday Night Fever, back to 80s, 90s et même 2000 avec DJ Jeep. Et puis dimanche 27 septembre, soirée variété et musique corse avec Franche Pastorello. C'est donc la fête des Cavalieri Balanini, seconde édition au marché de l'Ombra, samedi 26 et dimanche 27 septembre. 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
1: Avec Scalagourta qui organise son loto dimanche 11 octobre à l'espace culturel Edmondo Simeoni de Lumio. De nombreux lots à gagner, notamment des excursions en bateau, des montres, des dîners pour deux, ou encore des baptêmes de plongée, et puis des paniers garnis, et bien plus encore. Dimanche 11 octobre, donc en l'espace culturel Edmondo Simeoni à Lumio, buvette et snacking à partir de midi, début du jeu à 13h30.
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0: Elle. Ce sera le vendredi 6 novembre 2026 dans le cadre du Trail in Calvi. Le collège donc y a besoin de bénévoles pour assurer la sécurité des élèves. Pour les parents d'élèves disponibles et intéressés, vous pouvez répondre via l'ENT. Pour les autres personnes par téléphone au 04 95 65 08 65 04 95 65 08 65. On compte sur vous.
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1: Avec le Tour de Corse historique automobile 2026. Pour la seconde année, départ de notre ville. Le Tour de Corse historique 2026 qui prend véritablement son envol le mardi 6 octobre avec une boucle Calvi. 4 jours plus tard, le rallye fera de nouveau étape dans la capitale de la Balagne, où la citadelle, évidemment, du 13e siècle, offrira un cadre prestigieux à l'arrivée finale. Entre-temps, la caravane passera par Luciana, Propriano, Ajaccio, avant donc de retrouver notre ville le 10 octobre. Mais, vous savez que la fête débute bien avant que les voitures s'élancent officiellement pour la première étape, donc le mardi 6 octobre. Voici justement tout ce qui va se passer. Samedi 3 octobre, vérification technique et administrative à Calvi. Ça se passe en face du village vacances La Balagne. Au même endroit, dimanche 4 octobre, vérification technique et administrative. Lundi 5 octobre, séance de roulage et soirée festive à Calvi. Et puis donc mardi 6 octobre, c'est le départ pour la première spéciale Calvi. Calvi, on va se régaler une nouvelle fois pour ce Tour de Corse historique. Magnifique rallye, magnifique événement qui finalement a pris le dessus sur le WRC. Tant, eh bien la participation des concurrents est importante.
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0: 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Rendez-vous le vendredi 9 octobre à partir de 21h. Vous pouvez d'ores et déjà acheter vos places sur le site officiel de la salle de spectacle Calvi Balagne.
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1: Avec Octobre Rose, et notamment un spectacle solidaire. Octobre Rose, dimanche 11 octobre à 18h. Eh bien, la salle de spectacle Calvi-Balagne, organisée par l'association Il et Elle Danse. L'entrée est fixée à 15 euros. Et c'est au profit de l'Institut Paoli Calmette. Dimanche 11 octobre à 18h à la salle de spectacle Calvi-Balagne de la danse avec ce spectacle Vie. L'entrée donc à 15 euros.
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C'est vous, madame? 4 à 5 demain, ça te va? Ça dépend pour qui? J'ai une micro à cette heure. Salvatore et votre phone. Salvatore, c'est trop chaud. Où ils sont tout bon? Appartement 1056.

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3: Avec Scalagourta qui organise son loto dimanche 11 octobre à l'espace culturel Edmond Simeoni de Lumio. De nombreux lots à gagner, notamment des excursions en bateau, des montres, des dîners pour deux, ou encore des baptêmes de plongée, et puis des paniers garnis, et bien plus encore. Dimanche 11 octobre, donc en l'espace culturel Edmondo Simeoni à Lumio, buvette et snacking à partir de midi, début du jeu à 13h30.